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1: Bonsoir à tous. Des marches contre les violences sexuelles organisées ce samedi en France, à Paris, Nantes, Toulouse ou encore à Strasbourg. Des marches en hommage à l'IANA, à l'appel de 150 associations qui demandent une loi intégrale contre les violences sexuelles. L'ex-président du Centre national du cinéma relaxé en appelle. Son filleul l'accusait de l'avoir agressé sexuellement lors de vacances en Grèce. Dominique Boutonnat avait été condamné en première instance à 1 an de prison ferme. Deux départements passent en vigilance orange canicule ce samedi, l'Hérault et les Pyrénées-Orientales. La chaleur fait son retour par le sud ce week-end. Les températures pourraient grimper jusqu'à 36 degrés sur le sud-est et parfois jusqu'à 38 sur le Languedoc. La chaleur qui accentue le risque d'incendie, 6 départements seront ce samedi en vigilance rouge. Le risque de feu sera très élevé dans les Pyrénées-Orientales, l'Aude, l'Hérault, le Gard, les Bouches-du-Rhône et le Vaucluse. Le Charles de Gaulle rentre en France, c'est ce qu'annonce Emmanuel Macron. Le porte-avions était positionné au Moyen-Orient depuis le mois de mai, après que les États-Unis et Israël ont frappé l'Iran. Emmanuel Macron estime que la signature d'un accord entre Washington et Téhéran est une avancée importante en faveur de la stabilité régionale. Deux chasseurs de mines français sont tout de même déployés au Moyen-Orient, prêts à déminer le détroit d'Ormuz. À la veille du 250e anniversaire de l'indépendance des États-Unis, le pape Léon XIV appelle le pays à faire preuve de modération et de respect envers les opinions d'autrui dans le débat public. Le souverain pontife exhorte les Américains à cultiver l'unité, tout en soulignant la manière dont les vagues successives d'immigrants ont façonné l'avenir du pays. Et puis cette très mauvaise nouvelle en basket pour l'AS Monaco. Alors que l'équipe vient d'être sacrée championne de France, la Ligue refuse que le club s'engage dans les championnats professionnels l'an prochain. Le gendarme financier de la Ligue justifie sa décision par l'absence de garanties suffisantes sur la viabilité économique du club. L'AS Monaco pourrait faire appel. C'est la fin de ce point sur l'actualité. Merci de l'avoir suivi.

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1: Bonjour à tous. Des marches contre les violences sexuelles organisées ce samedi en France, à Paris, Nantes, Toulouse ou encore à Strasbourg. Des marches en hommage à l'IANA, à l'appel de 150 associations qui demandent une loi intégrale contre les violences sexuelles. L'ex-président du Centre national du cinéma relaxé en appel. Son filleul l'accusait de l'avoir agressé sexuellement lors de vacances en Grèce. Dominique Boutonnat avait été condamné en première instance à 1 an de prison ferme. Deux départements passent en vigilance orange canicule ce samedi, l'Hérault et les Pyrénées-Orientales. La chaleur fait son retour par le sud ce week-end. Les températures pourraient grimper jusqu'à 36 degrés sur le sud-est et parfois jusqu'à 38 sur le Languedoc. La chaleur qui accentue le risque d'incendie, 6 départements seront ce samedi en vigilance rouge. Le risque de feu sera très élevé dans les Pyrénées-Orientales, l'Aude, l'Hérault, le Gard, les Bouches-du-Rhône et le Vaucluse. Le Charles de Gaulle rentre en France, c'est ce qu'annonce Emmanuel Macron. Le porte-avions était positionné au Moyen-Orient depuis le mois de mai, après que les États-Unis et Israël ont frappé l'Iran. Emmanuel Macron estime que la signature d'un accord entre Washington et Téhéran est une avancée importante en faveur de la stabilité régionale. Deux chasseurs de mines français sont tout de même déployés au Moyen-Orient, prêts à déminer le détroit d'Ormuz. À la veille du 250e anniversaire de l'indépendance des États-Unis, le pape Léon XIV appelle le pays à faire preuve de modération et de respect envers les opinions d'autrui dans le débat public. Le souverain pontife exhorte les Américains à cultiver l'unité tout en soulignant la manière dont les vagues successives d'immigrants ont façonné l'avenir du pays. Et puis cette très mauvaise nouvelle en basket pour l'AS Monaco. Alors que l'équipe vient d'être sacrée championne de France, la Ligue refuse que le club s'engage dans les championnats professionnels l'an prochain. Le gendarme financier de la Ligue justifie sa décision par l'absence de garanties suffisantes sur la viabilité économique du club. L'AS Monaco pourrait faire appel. C'est la fin de ce point sur l'actualité. Merci de l'avoir suivi.

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1: Bonjour à tous. Des marches contre les violences sexuelles organisées ce samedi en France, à Paris, Nantes, Toulouse ou encore à Strasbourg. Des marches en hommage à l'IANA, à l'appel de 150 associations qui demandent une loi intégrale contre les violences sexuelles. L'ex-président du Centre national du cinéma relaxé en appel. Son fiel l'accusait de l'avoir agressé sexuellement lors de vacances en Grèce. Dominique Boutonna avait été condamné en première instance à 1 an de prison ferme. Deux départements passent en vigilance orange canicule ce samedi, l'Hérault et les Pyrénées-Orientales. La chaleur fait son retour par le sud ce week-end. Les températures pourraient grimper jusqu'à 36 degrés sur le sud-est et parfois jusqu'à 38 sur le Languedoc. La chaleur qui accentue le risque d'incendie, six départements seront ce samedi en vigilance rouge. Le risque de feu sera très élevé dans les Pyrénées-Orientales, l'Aude, l'Hérault, le Gard, les Bouches-du-Rhône et le Vaucluse. Le Charles de Gaulle rentre en France, c'est ce qu'annonce Emmanuel Macron. Le porte-avions a été positionné au Moyen-Orient depuis le mois de mai, après que les États-Unis et Israël ont frappé l'Iran. Emmanuel Macron estime que la signature d'un accord entre Washington et Téhéran est une avancée importante en faveur de la stabilité régionale. Deux chasseurs de mines français sont tout de même déployés au Moyen-Orient, prêts à déminer le détroit d'Ormuz. À la veille du 250e anniversaire de l'indépendance des États-Unis, le pape Léon XIV appelle le pays à faire preuve de modération et de respect envers les opinions d'autrui dans le débat public. Le souverain pontife exhorte les Américains à cultiver l'unité, tout en soulignant la manière dont les vagues successives d'immigrants ont façonné l'avenir du pays. Et puis cette très mauvaise nouvelle en basket pour l'AS Monaco. Alors que l'équipe vient d'être sacrée championne de France, la Ligue refuse que le club s'engage dans les championnats professionnels l'an prochain. Le gendarme financier de la Ligue justifie sa décision par l'absence de garanties suffisantes sur la viabilité économique du club. L'AS Monaco pourrait faire appel. C'est la fin de ce point sur l'actualité. Merci de l'avoir suivi.

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1: Bonjour à tous. Des marches contre les violences sexuelles organisées ce samedi en France, à Paris, Nantes, Toulouse ou encore à Strasbourg. Des marches en hommage à Liana, à l'appel de 150 associations qui demandent une loi intégrale contre les violences sexuelles. L'ex-président du Centre national du cinéma relaxé en appel. Son filleul l'accusait de l'avoir agressé sexuellement lors de vacances en Grèce. Dominique Boutonna avait été condamné en première instance à 1 an de prison ferme. Deux départements passent en vigilance orange canicule ce samedi, l'Hérault et les Pyrénées-Orientales. La chaleur fait son retour par le sud ce week-end. Les températures pourraient grimper jusqu'à 36 degrés sur le sud-est et parfois jusqu'à 38 sur le Languedoc. La chaleur qui accentue le risque d'incendie, 6 départements seront ce samedi en vigilance rouge. Le risque de feu sera très élevé dans les Pyrénées-Orientales, l'Aude, l'Hérault, le Gard, les Bouches-du-Rhône et le Vaucluse. Le Charles de Gaulle rentre en France, c'est ce qu'annonce Emmanuel Macron. Le porte-avions a été positionné au Moyen-Orient depuis le mois de mai, après que les États-Unis et Israël ont frappé l'Iran. Emmanuel Macron estime que la signature d'un accord entre Washington et Téhéran est une avancée importante en faveur de la stabilité régionale. Deux chasseurs de mines français sont tout de même déployés au Moyen-Orient, prêts à déminer le détroit d'Ormuz. À la veille du 250e anniversaire de l'indépendance des États-Unis, le pape Léon XIV appelle le pays à faire preuve de modération et de respect envers les opinions d'autrui dans le débat public. Le souverain pontife exhorte les Américains à cultiver l'unité, tout en soulignant la manière dont les vagues successives d'immigrants ont façonné l'avenir du pays. Et puis cette très mauvaise nouvelle en basket pour l'AS Monaco. Alors que l'équipe vient d'être sacrée championne de France, la Ligue refuse que le club s'engage dans les championnats professionnels l'an prochain. Le gendarme financier de la Ligue justifie sa décision par l'absence de garanties suffisantes sur la viabilité économique du club. L'AS Monaco pourrait faire appel. C'est la fin de ce point sur l'actualité. Merci de l'avoir suivi.

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1: Bonjour à tous, retour en France pour le Charles de Gaulle. Après un mois et demi passé dans la zone du Moyen-Orient, le porte-avions français rentre à son port d'attache à Toulon. Annonce d'Emmanuel Macron hier soir, compte tenu de l'évolution favorable que constitue l'accord entre l'Iran et les États-Unis, écrit le président. La France maintient toutefois des moyens dans la région, notamment deux chasseurs de mines qui pourraient être mobilisés dans le cadre d'une action internationale de sécurisation du détroit d'Ormuz. Ce n'est pas vraiment une surprise, juin 2026 a été le mois de juin le plus chaud jamais enregistré en France selon Météo France. La canicule historique qui a touché le pays a été plus intense mais moins longue que celle d'août 2003. Après une semaine de répit, les fortes chaleurs vont faire leur retour. À partir de ce week-end, deux départements sont placés en vigilance orange canicule à partir de midi, l'Hérault et les Pyrénées-Orientales. Dans ce contexte, le risque de feux de forêt reste au plus haut. Près de la Méditerranée, six départements sont toujours en vigilance rouge, notamment l'Aude, où l'incendie qui s'est déclaré mercredi à la frontière avec l'Hérault est désormais fixé. Laurent Nunez s'est rendu sur place hier. Le ministre de l'Intérieur se dit très inquiet par la précocité de la saison des feux qui démarre avec un mois d'avance. Des marches contre les violences sexistes et sexuelles organisées partout en France ce samedi. Des rassemblements dans le sillage de ceux organisés devant les tribunaux après la mort de la petite Liana dans le Gers. Les associations réclament une loi intégrale pour mieux protéger les femmes et les enfants. À la page des sports du tennis, il n'y a plus de Français à Wimbledon, le dernier encore en lice. Arthur Rinderknecht a été éliminé hier au troisième tour par Novak Djokovic. Ça passe en revanche pour les numéros 1 mondiaux Yannick Sinner et Arina Sabalenka, tous deux qualifiés pour les huitièmes de finale. Et puis c'est parti pour le Tour de France. L'édition 2026 de la Grande Boucle s'élance de Barcelone ce samedi avec un contre-la-montre par équipe. Il faudra attendre lundi pour voir les coureurs débarquer en France via les Pyrénées. Voilà pour l'essentiel. Excellent début de journée à notre écoute.

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2: Bélier, si des tensions persistent entre vous et votre partenaire, prenez les devants et éclaircissez toutes les zones d'ombre.
3: Taureau, vos amis ne vous oublient pas, bien au contraire, vous croulez sous leurs invitations.
4: Gémeaux, s'il y a de l'eau dans le gaz avec votre partenaire, ne vous mettez pas martel en tête, prenez de la distance.
5: Cancer, la pratique de la relaxation vous fera le plus grand bien.
6: Lion, soyez fou, embarquez votre tendre moitié vers une destination romantique ou faites-lui une surprise dépaysante.
7: Vierge, vous flottez sur un petit nuage, car votre couple bénéficie d'une embellie qui vous ravit au plus haut point.
8: Balance, vous devrez faire face à un surcroît d'activité que vous pouvez tout à fait assumer. Vous avez le dynamisme et le tonus nécessaires.
9: Scorpion, vous pouvez vous appuyer sur l'épaule réconfortante de votre partenaire qui saura vous prodiguer de bons conseils.
10: Sagittaire, avis aux célibataires, une rencontre se profile à l'horizon. Le soleil brille sur votre vie sentimentale.
11: Capricorne, si vous rencontrez des tensions au sein de votre famille, ne vous lamentez pas sans rien faire.
12: Verseau, les invitations pleuvent, mais vous ressentez le besoin de vous ressourcer en tête à tête avec votre partenaire.
13: Poisson, vous vous sentez bien dans votre peau, ce qui vous permet de vivre en toute sérénité votre romance.

0: week-end avec CFM, il est 7h. On écoute très vite Taylor Swift et voici les infos à 7h. Léo Ardourel, bonjour.
1: Bonjour à tous. Retour en France pour le Charles de Gaulle. Après un mois et demi passé dans la zone du Moyen-Orient, le porte-avions français rentre à son port d'attache à Toulon. Annonce d'Emmanuel Macron hier soir, compte tenu de l'évolution favorable que constitue l'accord entre l'Iran et les États-Unis, écrit le président. La France maintient toutefois des moyens dans la région, notamment deux chasseurs de mines qui pourraient être mobilisés dans le cadre d'une action internationale de sécurisation du détroit d'Ormuz. Ce n'est pas vraiment une surprise, juin 2026 a été le mois de juin le plus chaud jamais enregistré en France selon Météo France. La canicule historique qui a touché le pays a été plus intense mais moins longue que celle d'août 2003. Après une semaine de répit, les fortes chaleurs vont faire leur retour. À partir de ce week-end, deux départements sont placés en vigilance orange canicule à partir de midi, l'Hérault et les Pyrénées-Orientales. Dans ce contexte, le risque de feux de forêt reste au plus haut. Près de la Méditerranée, six départements sont toujours en vigilance rouge, notamment l'Aude, où l'incendie qui s'est déclaré mercredi à la frontière avec l'Hérault est désormais fixé. Laurent Nunez s'est rendu sur place hier. Le ministre de l'Intérieur se dit très inquiet par la précocité de la saison des feux qui démarre avec un mois d'avance. Des marches contre les violences sexistes et sexuelles organisées partout en France ce samedi. Des rassemblements dans le sillage de ceux organisés devant les tribunaux après la mort de la petite Liana dans le Gers. Les associations réclament une loi intégrale pour mieux protéger les femmes et les enfants. À la page des sports du tennis, il n'y a plus de Français à Wimbledon, le dernier encore en lice. Arthur Rinderknecht a été éliminé hier au troisième tour par Novak Djokovic. Ça passe en revanche pour les numéro 1 mondiaux Yannick Sinner et Aryna Sabalenka, tous deux qualifiés pour les huitièmes de finale. Et puis c'est parti pour le Tour de France. L'édition 2026 de la Grande Boucle s'élance de Barcelone ce samedi avec un contre-la-montre par équipe. Il faudra attendre lundi pour voir les coureurs débarquer en France via les Pyrénées. Voilà pour l'essentiel. Excellent début de journée à notre écoute. Merci.

0: Quelle voix, le chanteur anglais, c'était Sam Smith.
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0: Jusqu'à midi, vous êtes en week-end, bah ouais, comme moi, parfait. Nous sommes le samedi 4 juillet. Oui, je bosse le week-end, mais quelque part, c'est vraiment le week-end détente. Hein. Bah, c'est normal, on est ensemble, tous ensemble, sur CFM. Merci de votre fidélité. À tous un excellent réveil en ce samedi. Nous fêtons aujourd'hui Florent en musique. Vos hits tout à l'heure, les cadeaux. Évidemment, côté sortie, on vous donnera quelques petites infos tout à l'heure, hein, pour passer un bon week-end dans la région, dans la Manche. Votre radio CFM, dans les prochaines minutes, Amel Bent, Ma Philosophie, Ezaou avec MC Solar et Comme Caroline.
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0: Yamos sur CFM, l'un des succès, on peut le dire, avec beaucoup de surprises pour ce printemps dernier et cet été. Ah oui, tout l'été, hein. Pendant les vacances, ce titre va nous accompagner. C'est signé Oria et c'est ce qu'on va écouter après l'horoscope. Sur CFM, Oria soirée mondaine et tout à l'heure Travis avec Sing.
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2: Bélier, si des tensions persistent entre vous et votre partenaire, prenez les devants et éclaircissez toutes les zones d'ombre.
3: Taureau, vos amis ne vous oublient pas, bien au contraire, vous croulez sous leurs invitations.
4: Gémeaux, s'il y a de l'eau dans le gaz avec votre partenaire, ne vous mettez pas martel en tête, prenez de la distance.
5: Cancer, la pratique de la relaxation vous fera le plus grand bien.
6: Lion, soyez fou, embarquez votre tendre moitié vers une destination romantique ou faites-lui une surprise dépaysante.
7: Vierge, vous flottez sur un petit nuage, car votre couple bénéficie d'une embellie qui vous ravit au plus haut point.
8: Balance, vous devrez faire face à un surcroît d'activité que vous pouvez tout à fait assumer. Vous avez le dynamisme et le tonus nécessaires.
9: Scorpion, vous pouvez vous appuyer sur l'épaule réconfortante de votre partenaire qui saura vous prodiguer de bons conseils.
10: Sagittaire, avis aux célibataires, une rencontre se profile à l'horizon. Le soleil brille sur votre vie sentimentale.
11: Capricorne, si vous rencontrez des tensions au sein de votre famille, ne vous lamentez pas sans rien faire.
12: Verseau, les invitations pleuvent, mais vous ressentez le besoin de vous ressourcer en tête à tête avec votre partenaire.
13: Poisson, vous vous sentez bien dans votre peau, ce qui vous permet de vivre en toute sérénité votre romance.
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0: Elvis, c'était Sing sur CFM. Sachez que tout au long de ce week-end, la semaine prochaine également, le tirage au sort aura lieu le 10 juillet. On va développer tout ça dans quelques minutes. Vous allez pouvoir jouer. Enfin, vous pouvez jouer et gagner, surtout si vous êtes sélectionné, évidemment, des sessions de jet ski. Je vous en dis plus très vite. Côté musique, avant l'info week-end, avant 8h, Feu Chatterton à écouter, allons voir. Et Charlotte Cardin sur CFM.
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0: Vanessa Paradis. Les infos tout de suite à 8h avec Léo Hardourel.
1: Bonjour à tous. Retour en France pour le Charles de Gaulle. Après un mois et demi passé dans la zone du Moyen-Orient, le porte-avions français rentre à son port d'attache à Toulon. Annonce d'Emmanuel Macron hier soir, compte tenu de l'évolution favorable que constitue l'accord entre l'Iran et les États-Unis, écrit le président. La France maintient toutefois des moyens dans la région, notamment deux chasseurs de mines qui pourraient être mobilisés dans le cadre d'une action internationale de sécurisation du détroit d'Ormuz. Ce n'est pas vraiment une surprise. Juin 2026 a été le mois de juin le plus chaud jamais enregistré en France selon Météo France. La canicule historique qui a touché le pays a été plus intense mais moins longue que celle d'août 2003. Après une semaine de répit, les fortes chaleurs vont faire leur retour. À partir de ce week-end, deux départements sont placés en vigilance orange canicule à partir de midi, l'Hérault et les Pyrénées-Orientales. Dans ce contexte, le risque de feux de forêt reste au plus haut. Près de la Méditerranée, six départements sont toujours en vigilance rouge, notamment l'Aude, où l'incendie qui s'est déclaré mercredi à la frontière avec l'Hérault est désormais fixé. Laurent Nunez s'est rendu sur place hier. Le ministre de l'Intérieur se dit très inquiet par la précocité de la saison des feux qui démarre avec un mois d'avance. Des marches contre les violences sexistes et sexuelles organisées partout en France ce samedi. Des rassemblements dans le sillage de ceux organisés devant les tribunaux après la mort de la petite Liana dans le Gers. Les associations réclament une loi intégrale pour mieux protéger les femmes et les enfants. À la page des sports du tennis, il n'y a plus de Français à Wimbledon. Le dernier encore en lice, Arthur Rinderknecht, a été éliminé hier au troisième tour par Novak Djokovic. Ça passe en revanche pour les numéros 1 mondiaux, Yannick Sinner et Arina Sabalenka, tous deux qualifiés pour les huitièmes de finale. Et puis, c'est parti pour le Tour de France. L'édition 2026 de la Grande Boucle s'élance de Barcelone ce samedi avec un contre-la-montre par équipe. Il faudra attendre lundi pour voir les coureurs débarquer en France via les Pyrénées. Voilà pour l'essentiel. Excellent début de journée à notre écoute.

0: joue de la musique, c'était Calogero.
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0: La musique revient évidemment très vite. Samedi aujourd'hui, bon week-end à tous. Nous sommes le 4 juillet. Je vous rappelle que nous fêtons Florence et l'anniversaire du Doc. Vous vous rappelez dans les années 90, bon, c'était sur une radio nationale. Il donnait tout plein de conseils autour de la sexualité aux jeunes. Ah ouais, ça a fait du bruit d'ailleurs, hein, ce programme. Christian Spitz, donc le Doc, 76 ans. L'actrice espagnole Victoria Abril, 67 ans. Et puis le sportif, rappelez-vous, le joueur de tennis Henri Lecomte. Mais oui, tout le monde s'en souvient. 63 ans aujourd'hui. Quoi de beau à la télé ce soir? Ok, bon, on fait le point tout à l'heure. D'ici là, Michael Gray, écoutez, et Joe sur CFM.
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0: Michael Gray sur CFM. Dans les prochaines minutes, Angèle, Cat Size également, le groupe féminin tout revenu de Los Angeles, ça c'est Gabriella. Et puis ce soir à la télé, c'est le retour du célèbre jeu d'aventure, c'est incroyable. Hein, 37e saison pour Fort Boyard. Alors nouvelle formule, nouveau jeu, nouveau défi, le tout présenté par un nouvel animateur, Cyril Ferraud. Ça tombe bien, on en parle maintenant, c'est l'heure du plateau télé sur CFM.
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2: Sur votre plateau télé ce soir, le retour du fort, 30 hommes forts et la force de l'océan. Fort Boyard sur France 2, lancement de la nouvelle saison. Cet été, Fort Boyard entre dans une nouvelle ère, des nouvelles règles, l'arrivée d'épreuves et d'aventures collectives, le retour de candidats anonymes, de nouveaux habitants et un nouveau maître du fort en la personne de Cyril Ferraud.
3: Il me fallait quelqu'un pour qui le fort n'a aucun secret. D'ailleurs, notre première rencontre date d'il y a 24 ans parce que cette émission vous faisait rêver, n'est-ce pas? Bienvenue à Fort Boyard, Cyril.
4: Merci, Père Ferraud.
2: Du rugby sur TF1, le championnat des nations Argentine-Écosse, les débuts de cette nouvelle compétition de rugby. Deux groupes d'équipes s'affrontent dans un format nord contre sud sur 6 séries de rencontres, 3 matchs en juillet, puis à nouveau en novembre avant la finale. 12 des plus grandes nations du rugby mondial sont présentes, notamment la France. Ce soir, les Argentins reçoivent les Écossais. Ascenseur pour les abysses sur Arte, documentaire essentiel à l'équilibre climatique mondial. Les grands fonds marins restent pourtant largement méconnus, plongés au cœur des abysses où prospèrent des formes de vie aussi fascinantes que fragiles. Un univers menacé par la pêche industrielle, l'exploitation minière et la course aux matières premières.
5: Pour moi, en tant que zoologue, les calamars géants ont cela d'intéressant qu'ils sont sans doute les plus grands invertébrés de l'océan. La vie des abysses fonctionne au ralenti, ce qui signifie que ce que l'on détruit ne se régénérera que dans 100 ans.
2: Fort Boyard sur France 2, Argentine-Écosse sur TF1 et Ascenseur pour les abysses sur Arte. Très belle soirée télé à tous.

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1: J'ai commencé par Instagram, c'était cool, j'avais un très bon programme. Petit concert dans des bars vides, ma babysitter la première à me suivre. Ensuite tout a changé très

0: titre extrait de son tout premier album. C'était Flou sur CFM. Bon, je vois les cadeaux arriver. Oui, côté info, côté cadeau, c'est dans quelques minutes. George Harrison, côté souvenirs et musique, c'est dans quelques instants. Mais tout d'abord, allons-y pour votre horoscope. En ce samedi, nous sommes le 4 juillet. Bonjour à vous, si vous arrivez à l'instant, tout va bien. C'est le week-end et tout va bien, vous êtes avec CFM.
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2: Bélier, si des tensions persistent entre vous et votre partenaire, prenez les devants et éclaircissez toutes les zones d'ombre.
3: Taureau, vos amis ne vous oublient pas, bien au contraire, vous croulez sous leurs invitations.
4: Gémeaux, s'il y a de l'eau dans le gaz avec votre partenaire, ne vous mettez pas martel en tête, prenez de la distance.
5: Cancer, la pratique de la relaxation vous fera le plus grand bien.
6: Lion, soyez fou, embarquez votre tendre moitié vers une destination romantique ou faites-lui une surprise dépaysante.
7: Vierge, vous flottez sur un petit nuage, car votre couple bénéficie d'une embellie qui vous ravit au plus haut point.
8: Balance, vous devrez faire face à un surcroît d'activité que vous pouvez tout à fait assumer. Vous avez le dynamisme et le tonus nécessaires.
9: Scorpion, vous pouvez vous appuyer sur l'épaule réconfortante de votre partenaire qui saura vous prodiguer de bons conseils.
10: Sagittaire, avis aux célibataires, une rencontre se profile à l'horizon. Le soleil brille sur votre vie sentimentale.
11: Capricorne, si vous rencontrez des tensions au sein de votre famille, ne vous lamentez pas sans rien faire.
12: Verseau, les invitations pleuvent, mais vous ressentez le besoin de vous ressourcer en tête-à-tête avec votre partenaire.
13: Poisson, vous vous sentez bien dans votre peau, ce qui vous permet de vivre en toute sérénité votre romance.

0: George Harrison sur CFM. 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À suivre les infos, d'ici là c'est Slimane et Indochine avec Nonem.
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0: avec et bientôt le petit pêcheur Manon Lisa. Et c'est écouté juste après les infos, dans 2 minutes, 9h l'info avec Léo Ardourel.
1: Bonjour, bonjour à tous. Le mercure va de nouveau flirter aujourd'hui avec les 40 degrés dans le sud-est. L'Hérault et les Pyrénées-Orientales sont placés en vigilance orange canicule à partir de midi. Les fortes chaleurs font leur retour ce week-end sur le sud de la France, même si la probabilité de connaître une canicule aussi forte que celle de fin juin est relativement faible, indique Météo France. Dans ce contexte, la carte de la météo des forêts reste au rouge. 6 départements méditerranéens sont toujours en alerte maximale face au risque très élevé d'incendie, notamment l'Aude, où le feu qui s'est déclaré mercredi à la frontière avec l'Hérault est désormais fixé. Laurent Nunez s'est rendu sur place hier, le ministre de l'Intérieur, qui se dit très inquiet par la précocité de la saison des feux qui démarre avec un mois d'avance. C'est la conséquence de l'évolution favorable après l'accord entre l'Iran et les États-Unis. Le Charles de Gaulle a quitté le Moyen-Orient. Le porte-avions français se trouve actuellement en mer Méditerranée, direction son port d'attache à Toulon, annonce Emmanuel Macron. Pendant ce temps, les funérailles XXL de l'ayatollah Khamenei se poursuivent. Des milliers de fidèles affluent à Téhéran pour rendre un dernier hommage au guide suprême iranien tué il y a 4 mois dans des frappes israélo-américaines. Plus de 15 millions de personnes sont attendues d'ici jeudi dans la capitale, selon les autorités iraniennes, pour ces funérailles nationales qui doivent durer pendant 6 jours. La famille de Louis prend la parole à Narbonne à la veille d'une marche blanche. Ils dénoncent un drame absolu qui était selon eux évitable, mais aussi une spirale infernale de harcèlement et de violence à l'encontre de l'adolescent de 17 ans battu à mort par un groupe de jeunes il y a une dizaine de jours. 5 suspects dont 3 mineurs ont été mis en examen pour tentative d'assassinat. Et puis, le 15 de France affronte la Nouvelle-Zélande ce matin en ouverture du championnat des nations, une toute nouvelle compétition qui réunit les 12 nations majeures du rugby mondial. Le coup d'envoi, c'est dans quelques minutes à 9h10. Voilà pour l'essentiel de l'info. Excellente matinée à notre écoute.

0: Come Back to Me, c'était signé Kelly Williams.
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0: Et ça y est, c'est parti pour l'été, bel été pour certains, top départ pour les vacances. Bonnes vacances. Et puis on espère avoir un petit peu de soleil, ok, mais beaucoup, beaucoup moins chaud qu'on a eu quand même, hein, il y a quelques jours. Bon, là, ça repart un petit peu là, quand même, la chaleur. On va se méfier. Il n'y a pas un moyen entre nous de stocker de la fraîcheur? Je sais pas, moi. Voilà, on stocke quelque part dans notre corps un petit peu de fraîcheur et quand il fait trop chaud, hop là, ben voilà, on ressort la fraîcheur. Non, c'est pas possible? Ben, je sais pas, on envoie plein de trucs dans l'espace et tout. On envisage d'aller sur Mars. Ah, je suis sûr que c'est possible. Hein. Bon, allez, pour la suite, on a décelé. Et Tame Impala, c'est ce qu'on écoute ensemble sur CFM avec Dracula.
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C'était Life sur CFM. Du côté des infos télé, alors il y a deux séries cultes des années 90 qui font leur retour cet été. Tout d'abord, Urgence. Qui ne se souvient pas de cette série américaine qui a vraiment triomphé côté Audimat pendant 15 saisons et qui a révélé notamment George Clooney. Eh bien, dès demain, dimanche soir, la chaîne de la TNT RMC Life va rediffuser demain le premier épisode. Et oui, ce sera comme ça tout l'été. La série Urgence. Et c'est pas fini. Autre série culte des années 90, là aussi américaine, Beverly Hills, va être rediffusée cette fois sur la chaîne TMC. Ce sera tous les matins pendant l'été. Eh oui. Donc, on revient un petit peu aux années 90, en tout cas pour la rediffusion de ces deux séries. À côté musique, il y a tout à l'heure Rudimental à écouter. Et puis, Les Enfoirés, c'est maintenant sur CFM avec L'Île au Trésor.

0: Eternity, c'était Alex Warren sur CFM. À bientôt 10h, le retour de l'info. D'ici là, vous écouterez Gaëtan Roussel et Shakira avec l'hymne de la Coupe du Monde qui se joue actuellement, 2026. C'est la troisième fois, je crois, que Shakira interprète l'hymne pour une Coupe du Monde de foot. Je pense qu'elle a pris un abonnement. Daï, en parlant de la Coupe du Monde, et évidemment ce soir, et oui, ça marche bien pour nous, tant mieux pourvu que ça dure. Allez les Bleus, ce soir 23h, les huitièmes de finale, les Bleus sur le terrain face au Paraguay. On va suivre tout ça. Shakira donc, Daï dans quelques minutes. Bon week-end avec CFM.
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0: Gaga et Bradley Cooper.
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0: Avec Shallow, évidemment, la BO du film où ils jouaient tous les deux, Lady Gaga et Bradley Cooper, le film A Star Is Born. Samedi, belle journée, bel été pour tout le monde, pour certains, bonnes vacances. On est là tous les jours, tout l'été pour vous accompagner des hits, des infos, des cadeaux ici sur CFM. Nirvana dans les prochaines minutes et Alex Warren avec Fever Dream.
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Nirvana sur CFM. Et pour les vacances, voici le résultat d'un sondage. Écoutez bien, quelles sont les personnalités avec qui les Français aimeraient partir en vacances? Bon, je vous donne le tiercier de tête, hein, le podium. En numéro 3, eh bien, c'est l'astronaute Thomas Pesquet. En numéro 2, c'est l'acteur, c'est l'humoriste Omar Sy. Et alors, qui est numéro 1? Eh bien, c'est une actrice. Elle est souvent classée numéro 1 dans différents sondages, hein. Eh oui, c'est la classe Sophie Marceau, belle et séduisante actrice Sophie Marceau. Voilà les personnalités, en tout cas le tiercé de tête avec qui on aimerait partir en vacances. 1. Sophie Marceau, 2. Omar Sy, 3. Thomas Pesquet. Concernant Sophie Marceau, oubliez la plage, hein, si vous partez avec elle en vacances. Chaque été, elle part en Ardèche. Voilà, ça c'est la petite info en plus. Elena, tout de suite, avec Capuche, suivi de Didi Snake et Paradise sur CFM.

0: Paul Kalkbrenner et Stromae avec Que ce soit clair. Du côté des sorties, c'est depuis le 29 juin et ça continue ce week-end. C'est jusqu'à demain dimanche, encore deux jours hein, pour en profiter. Oui, vous avez rendez-vous avec le tout premier festival d'humour de Saint-Lô, le Hara Kiri. Il y a des spectacles, un marché d'humour et terroir, des animations en pagaille. En surprise, eh bien, la joie d'assurer en collaboration avec le Rock Comedy Club, le before du festival intitulé Barre de Rire. Pas moins de 4 plateaux de stand-up avec 100% d'humoristes locaux qui ainsi sont proposés dans différents bars de Saint-Lô. Voilà, c'est cool. Là, vous avez toutes les infos, la billetterie à la FNAC de Saint-Lô. Aujourd'hui, samedi et demain dimanche, hein, les deux dernières journées pour profiter et pour rire. Ça fait du bien de ce premier festival d'humour de Saint-Lô, donc le Hara Kiri. La suite avec le souvenir de Jimmy Cliff sur CFM, Wagon Night, et puis dans quelques minutes, Bruno Mars.
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0: Bon samedi, c'est CIFM 11h, les infos de flash avec Léo Ardourel.
1: Bonjour, bonjour à tous. Le mercure va de nouveau flirter aujourd'hui avec les 40 degrés dans le sud-est. L'Hérault et les Pyrénées-Orientales sont placés en vigilance orange canicule à partir de midi. Les fortes chaleurs font leur retour ce week-end sur le sud de la France, même si la probabilité de connaître une canicule aussi forte que celle de fin juin est relativement faible, indique Météo France. Dans ce contexte, la carte de la météo des forêts reste au rouge. 6 départements méditerranéens sont toujours en alerte maximale face au risque très élevé d'incendie, notamment l'Aude, où le feu qui s'est déclaré mercredi à la frontière avec l'Hérault est désormais fixé. Laurent Nunez s'est rendu sur place hier, le ministre de l'Intérieur, qui se dit très inquiet par la précocité de la saison des feux qui démarre avec un mois d'avance. C'est la conséquence de l'évolution favorable après l'accord entre l'Iran et les États-Unis. Le Charles de Gaulle a quitté le Moyen-Orient. Le porte-avions français se trouve actuellement en mer Méditerranée, direction son port d'attache à Toulon, annonce Emmanuel Macron. Pendant ce temps, les funérailles XXL de l'ayatollah Khamenei se poursuivent. Des milliers de fidèles affluent à Téhéran pour rendre un dernier hommage au guide suprême iranien tué il y a 4 mois dans des frappes israélo-américaines. Plus de 15 millions de personnes sont attendues d'ici jeudi dans la capitale, selon les autorités iraniennes, pour ces funérailles nationales qui doivent durer pendant 6 jours. La famille de Louis prend la parole à Narbonne à la veille d'une marche blanche. Ils dénoncent un drame absolu qui était selon eux évitable, mais aussi une spirale infernale de harcèlement et de violence à l'encontre de l'adolescent de 17 ans battu à mort par un groupe de jeunes il y a une dizaine de jours. 5 suspects dont 3 mineurs ont été mis en examen pour tentative d'assassinat. Et puis, le 15 de France affronte la Nouvelle-Zélande ce matin en ouverture du championnat des nations, une toute nouvelle compétition qui réunit les 12 nations majeures du rugby mondial. Le coup d'envoi, c'est dans quelques minutes à 9h10. Voilà pour l'essentiel de l'info. Excellente matinée à notre écoute.

0: c'était Mani.
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0: Allez, la journée se poursuit. N'oubliez pas, aujourd'hui, c'est notamment l'anniversaire de Victoria Abril. On ne sait jamais si vous la croisez, mais oui, tout est possible parfois dans la vie. Bon, Victoria Abril, l'actrice, 67 ans, Henri Lecomte, joueur de tennis, 63 ans. Et bisous à tous les Florents aujourd'hui. Samedi, c'est votre fête, Florent. Tout à l'heure, la pop culture. À nouveau, on va parler cadeaux. On a Freya Sky pour les hits. Et Taylor Swift, évidemment. Écoutez, dans quelques petites minutes, vous restez avec nous, hein, c'est CFM.
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0: Zoé Wiz sur CFM. Bel été, bonnes vacances pour certains du côté de Saint-Lô avec CFM sur le 88.2 et à Villedieu CFM sur le 99. La suite, ce sera Chaka Ponk, le duo Vita Julien Doré avec Viens, on essaie. Mais tout d'abord, allons-y maintenant pour la pop culture. Bon week-end.
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2: Le jeu vidéo du jour va nous apprendre à jouer en rythme. Avez-vous le rythme dans la peau? C'est une qualité essentielle pour jouer à Rhythm Paradise Groove qui vient tout juste de sortir sur Nintendo Switch. Rhythm Paradise en est déjà à son 5e épisode. Le premier était sorti il y a 20 ans sur Game Boy Advance. Des jeux au concept simple mais terriblement efficace, appuyés en rythme sur un bouton et ce dans un éventail varié de situations. Que ce soit taper dans des balles de golf, attraper des petits pois ou frapper dans un punching ball. Ici, pas de scénario complexe ni de prise en main alambiquée. Tout est très simple, des graphismes façon dessin animé et un seul bouton à presser. Une recette qui fonctionne toujours aussi bien dans ce nouvel épisode. À vous d'ouvrir des parapluies, de faire de la corde à sauter ou de battre des ailes en rythme. Au programme, plus de 80 mini-jeux inédits avec toujours une bonne dose de second degré et un nouveau mode jamais vu dans la saga, un jeu de rôle comme dans un jeu de rôle classique. Vous vous retrouvez face à un ennemi et chacun à son tour attaque. 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Si vous accrochez à la proposition et que vous vous prenez au jeu, alors vous passerez de longues heures devant votre écran, comme quoi pas besoin de graphismes époustouflants ou de scénarios dantesques pour s'amuser. 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
1: Il est de retour avec ce titre, System, sur CFM. C'était le tout dernier Christophe Willem. 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À demain, dès 8h, la journée se poursuit en musique avec vos hits. Soyez prudents sur les routes dans quelques minutes. Et avant les infos de midi, vous écouterez notamment Beyoncé et Charlotte Cardin. À demain sur CFM.
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1: Bonjour à tous, ils sont encore 150 pompiers mobilisés dans l'Aude avec l'objectif d'éteindre entièrement les flammes qui se sont déclarées jeudi. Le feu est fixé et a déjà détruit 900 hectares. 6 départements sont en vigilance rouge pour risque très élevé de feux de forêt. Tous sont situés sur le littoral méditerranéen. Dans les Bouches-du-Rhône, la préfecture a interdit l'accès à 11 massifs forestiers. Hier, Laurent Nunez se disait très inquiet de la précocité de la saison des feux qui a démarré avec un mois d'avance, selon le ministre de l'Intérieur. Et ces violents incendies ne touchent pas que la France. 2300 hectares de forêt sur la Costa Brava en Espagne sont partis en fumée hier. Une dizaine de communes du littoral catalan ont été confinées. La famille de Louis prend la parole à Narbonne. À la veille d'une marche blanche, ils dénoncent un drame absolu qui était selon eux évitable, mais aussi une spirale infernale de harcèlement et de violence à l'encontre de l'ado de 17 ans, battu à mort par un groupe de jeunes il y a une dizaine de jours. 5 suspects ont été mise en examen pour tentative d'assassinat. Dans le reste de l'actualité, un port pétrolier de la région de Saint-Pétersbourg ciblé par une attaque de drones, selon la Russie. Des frappes revendiquées par le président ukrainien Volodymyr Zelensky. Cette nuit, c'est Moscou qui a lancé missiles et drones en direction de l'Ukraine. Le pape Léon XIV en visite à Lampedusa, cette petite île italienne devenue le symbole d'une traversée mortelle de la Méditerranée pour les migrants. Le souverain pontife a demandé à l'Europe de répondre à l'appel historique de la crise migratoire, alors que l'Union européenne ne cesse de durcir les mesures d'accueil. Et puis on termine avec le 15 de France qui perd de justesse son premier match du championnat des nations, 34-32 face aux All Blacks de Nouvelle-Zélande, un match qui s'est joué sans la présence des Toulousains et des Montpelliérains. Laissés au repos après la finale de Top 14, ils seront de retour près des Bleus pour le prochain match contre l'Australie. Voilà pour l'info, bonne journée à tous.

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1: Bonjour à tous, ils sont encore 150 pompiers mobilisés dans l'Aude avec l'objectif d'éteindre entièrement les flammes qui se sont déclarées jeudi. Le feu est fixé et a déjà détruit 900 hectares. 6 départements sont en vigilance rouge pour risque très élevé de feux de forêt. Tous sont situés sur le littoral méditerranéen. Dans les Bouches-du-Rhône, la préfecture a interdit l'accès à 11 massifs forestiers. Hier, Laurent Nunez se disait très inquiet de la précocité de la saison des feux qui a démarré avec un mois d'avance, selon le ministre de l'Intérieur. Et ces violents incendies ne touchent pas que la France. 2300 hectares de forêt sur la Costa Brava en Espagne sont partis en fumée hier. Une dizaine de communes du littoral catalan ont été confinées. La famille de Louis prend la parole à Narbonne à la veille d'une marche blanche. Ils dénoncent un drame absolu qui était selon eux évitable, mais aussi une spirale infernale de harcèlement et de violence à l'encontre de l'ado de 17 ans battu à mort par un groupe de jeunes il y a une dizaine de jours. 5 suspects ont été mis en examen pour tentative d'assassinat. Dans le reste de l'actualité, un port pétrolier de la région de Saint-Pétersbourg ciblé par une attaque de drones, selon la Russie. Des frappes revendiquées par le président ukrainien Volodymyr Zelensky. Cette nuit, c'est Moscou qui a lancé missiles et drones en direction de l'Ukraine. Le pape Léon XIV en visite à Lampedusa, cette petite île italienne devenue le symbole d'une traversée mortelle de la Méditerranée pour les migrants. Le souverain pontife a demandé à l'Europe de répondre à l'appel historique de la crise migratoire alors que l'Union européenne ne cesse de durcir les mesures d'accueil. Et puis on termine avec le 15 de France qui perd de justesse son premier match du championnat des nations. 34-32 face aux All Blacks de Nouvelle-Zélande. Un match qui s'est joué sans la présence des Toulousains et des Montpelliérains laissés au repos après la finale de Top 14. Ils seront de retour près des Bleus pour le prochain match contre l'Australie. Voilà pour l'info. Bonne journée à tous.

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1: Bonjour à tous, ils sont encore 150 pompiers mobilisés dans l'Aude avec l'objectif d'éteindre entièrement les flammes qui se sont déclarées jeudi. Le feu est fixé et a déjà détruit 900 hectares. 6 départements sont en vigilance rouge pour risque très élevé de feux de forêt. Tous sont situés sur le littoral méditerranéen. Dans les Bouches-du-Rhône, la préfecture a interdit l'accès à 11 massifs forestiers. Hier, Laurent Nunez se disait très inquiet de la précocité de la saison des feux qui a démarré avec un mois d'avance, selon le ministre de l'Intérieur. Et ces violents incendies ne touchent pas que la France. 2300 hectares de forêt sur la Costa Brava en Espagne sont partis en fumée hier. Une dizaine de communes du littoral catalan ont été confinées. La famille de Louis prend la parole à Narbonne. À la veille d'une marche blanche, ils dénoncent un drame absolu qui était selon eux évitable, mais aussi une spirale infernale de harcèlement et de violence à l'encontre de l'ado de 17 ans battu à mort par un groupe de jeunes il y a une dizaine de jours. 5 suspects ont été mis en examen pour tentative d'assassinat. Dans le reste de l'actualité, un port pétrolier de la région de Saint-Pétersbourg ciblé par une attaque de drones, selon la Russie. Des frappes revendiquées par le président ukrainien Volodymyr Zelensky. Cette nuit, c'est Moscou qui a lancé missiles et drones en direction de l'Ukraine. Le pape Léon XIV en visite à Lampedusa, cette petite île italienne devenue le symbole d'une traversée mortelle de la Méditerranée pour les migrants. Le souverain pontife a demandé à l'Europe de répondre à l'appel historique de la crise migratoire alors que l'Union européenne ne cesse de durcir les mesures d'accueil. Et puis on termine avec le 15 de France qui perd de justesse son premier match du championnat des nations, 34-32 face aux All Blacks de Nouvelle-Zélande, un match qui s'est joué sans la présence des Toulousains et des Montpelliérains, laissés au repos après la finale de Top 14. Ils seront de retour près des Bleus pour le prochain match contre l'Australie. Voilà pour l'info. Bonne journée à tous.

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1: Bonjour à tous, les pompiers sur le qui-vive. Dans le Gard, deux incendies sont en cours, dont un en bordure de l'autoroute A9. Dans la Drôme, les flammes ont ravagé 150 hectares de forêt en deux jours et selon la préfecture, il faudra encore plusieurs jours pour en venir à bout. Dans l'Aude, 150 pompiers sont toujours mobilisés sur place pour éteindre définitivement le feu. Météo France a placé 6 départements en vigilance rouge pour risque très élevé de feux de forêt. C'est la conséquence de l'évolution favorable après l'accord entre l'Iran et les États-Unis. Le Charles de Gaulle a quitté le Moyen-Orient. Le porte-avions français se trouve actuellement en mer Méditerranée, direction son port d'attache à Toulon, annonce Emmanuel Macron. La France maintient toutefois des moyens dans la région, notamment deux chasseurs de mines qui pourraient être mobilisés dans le cadre d'une action internationale de sécurisation du détroit d'Ormuz. 140 000 signatures réunies pour cette pétition. Elle a été lancée hier pour appeler les députés à rejeter la proposition de loi des Républicains, un texte qui considère légitime et légal tout usage des armes à feu par les forces de l'ordre. La proposition de loi sera de retour à l'Assemblée nationale mardi. L'actualité, c'est aussi des militants antifascistes largement mobilisés en Allemagne ce samedi. Près de 20 000 personnes réunies à Erfurt, au centre du pays, pour s'opposer à la tenue du congrès de l'AfD, le parti d'extrême droite. Depuis plus de 3 mois, les militants font du porte-à-porte dans les rues de cette ville pour mettre en garde contre la progression de ce parti qui est devenu la première force d'opposition du pays. Le pape Léon XIV en visite à Lampedusa, le souverain pontife a demandé à l'Europe de répondre à l'appel historique de la crise migratoire alors que l'Union européenne ne cesse de durcir les mesures d'accueil. Et puis c'est le jour J pour le Tour de France. La grande boucle démarre en fin d'après-midi dans les rues de Barcelone avec une course contre la montre par équipe. 184 coureurs sur la ligne de départ, dont Paul Sexas, jeune prodige français de 19 ans. Il va devenir le plus jeune participant à s'élancer sur le Tour de France. Bonne journée à tous.

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0: Allez, avec ce beau temps, CFM, on rajoute notre playlist tout de suite. CFM en mode week-end avec Charlotte Cardin, The Way We Touch et puis David Guetta aussi, I'm Good. Place aux infos d'abord, le flash de 16h est préparé et présenté par Lynn Baudrier. Bonjour Lynn.
1: Bonjour à tous, les pompiers sur le qui-vive. Dans le Gard, deux incendies sont en cours, dont un en bordure de l'autoroute A9. Dans la Drôme, les flammes ont ravagé 150 hectares de forêt en deux jours et selon la préfecture, il faudra encore plusieurs jours pour en venir à bout. Dans l'Aude, 150 pompiers sont toujours mobilisés sur place pour éteindre définitivement le feu. Météo France a placé 6 départements en vigilance rouge pour risque très élevé de feux de forêt. C'est la conséquence de l'évolution favorable après l'accord entre l'Iran et les États-Unis. Le Charles de Gaulle a quitté le Moyen-Orient. Le porte-avions français se trouve actuellement en mer Méditerranée, direction son port d'attache à Toulon, annonce Emmanuel Macron. La France maintient toutefois des moyens dans la région, notamment 2 chasseurs de mines qui pourraient être mobilisés dans le cadre d'une action internationale de sécurisation du détroit d'Ormuz. 140 000 signataires réunis pour cette pétition. Elle a été lancée hier pour appeler les députés à rejeter la proposition de loi des Républicains. Un texte qui considère légitime et légal tout usage des armes à feu par les forces de l'ordre. La proposition de loi sera de retour à l'Assemblée nationale mardi. L'actualité, c'est aussi des militants antifascistes largement mobilisés en Allemagne ce samedi. Près de 20 000 personnes réunies à Erfurt, au centre du pays, pour s'opposer à la tenue du congrès de l'AfD, le parti d'extrême droite. Depuis plus de 3 mois, les militants font du porte-à-porte dans les rues de cette ville pour mettre en garde contre la progression de ce parti qui est devenu la première force d'opposition du pays. Le pape Léon XIV en visite à Lampedusa. Le souverain pontife a demandé à l'Europe de répondre à l'appel historique de la crise migratoire alors que l'Union européenne ne cesse de durcir les mesures d'accueil. Et puis c'est le jour J pour le Tour de France. La grande boucle démarre en fin d'après-midi dans les rues de Barcelone avec une course contre la montre par équipe. 184 coureurs sur la ligne de départ, dont Paul Sexas, jeune prodige français de 19 ans. Il va devenir le plus jeune participant à s'élancer sur le Tour de France. Bonne journée à tous.

Merci les filles pour ce petit retour en arrière, ça fait plaisir, les Spice Girls sur CFM. Allez, retour en avant tout de suite avec votre playlist de l'été CFM partout en Normandie. Retour en avant avec Vanessa Paradis, le dernier son, les épines du cœur, et puis Kavinsky également avec Angèle et cette reprise de Night Call. Tout à l'heure dans cette émission, la pop culture, on vous proposera également Indochine qui remontera sur scène aussi. Tiens, ça sera la rentrée de septembre, en octobre même pour être précis.

0: pour annoncer la sortie de leur album live de la dernière tournée. Ça va être quelque chose, donc de nouvelles dates pour Indochine à la rentrée prochaine. Et puis un petit peu plus tard, le plateau télé, le retour de l'info, la météo, tout ça. Bref, on est bien ensemble ce samedi après-midi avec CFM. On marque une très courte pause et puis on est de retour dans la région sur votre radio.
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0: Bon bah ça y est, hein, c'est fait. Hein. La superstar Taylor Swift a la bague au doigt. Ça y est, ça y est. Taylor Swift et Travis Kelce se sont mariés et les détails du mariage sont assez étoilés. Hein. Selon un communiqué de presse, l'ami de longue date Adam Sandler a eu l'honneur d'officier la cérémonie. C'était au Madison Square Garden, un building emblématique de New York. Donc ils se sont dit oui à New York. Quelque chose me dit qu'ils vont vite partir à l'autre bout du monde pour aller célébrer ça en famille, en petit comité. Allez, belle fin de journée. Bienvenue dans la famille CFM. La suite arrive pour tout le monde. Après la pop culture, je réponds vous à Indochine et puis à Joseph Salvat aussi.
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0: CFM avec Marine et son petit cœur maladroit. Tiens, en parlant de la Star Academy. On souhaite bonne chance à Victor, un autre Star Académicien qui va sortir lui son premier single. Ça sera Je fais de mon mieux, single qui sera disponible le 10 juillet prochain. Victor qui a fait partie de la dernière promo de la Star Academy, il me semble. Je fais de mon mieux, donc est dispo dans les bacs le 10 juillet. Bonne chance à lui, un bon début de carrière à Victor. Une belle fin de journée tout le monde avec CFM. La suite arrive pour tout le monde. J'annonce avant le retour des infos à 17h, les Enfoirés, l'île au trésor et puis Harry Styles aussi, American Girls.
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0: CFM, vous gérez votre week-end, nous on s'occupe de la musique. Hein. Avec Joe and the Beginning, avec Rockwell aussi, Somebody Watching Me. Avant ça, info, tout de suite avec Lynn Baudrier à 17h. Bonsoir Lynn.
1: Bonjour à tous. Les pompiers sur le qui-vive. Dans le Gard, deux incendies sont en cours, dont un en bordure de l'autoroute A9. Dans la Drôme, les flammes ont ravagé 150 hectares de forêt en 2 jours et selon la préfecture, il faudra encore plusieurs jours pour en venir à bout. Dans l'Aude, 150 pompiers sont toujours mobilisés sur place pour éteindre définitivement le feu. Météo France a placé 6 départements en vigilance rouge pour risque très élevé de feux de forêt. C'est la conséquence de l'évolution favorable après l'accord entre l'Iran et les États-Unis. Le Charles de Gaulle a quitté le Moyen-Orient. Le porte-avions français se trouve actuellement en mer Méditerranée, direction son port d'attache à Toulon, annonce Emmanuel Macron. La France maintient toutefois des moyens dans la région, notamment 2 chasseurs de mines qui pourraient être mobilisés dans le cadre d'une action internationale de sécurisation du détroit d'Ormuz. 140 000 signatures réunies pour cette pétition. Elle a été lancée hier pour appeler les députés à rejeter la proposition de loi des Républicains. Un texte qui considère légitime et légal tout usage des armes à feu par les forces de l'ordre. La proposition de loi sera de retour à l'Assemblée nationale mardi. L'actualité, c'est aussi des militants antifascistes largement mobilisés en Allemagne ce samedi. Près de 20 000 personnes réunies à Erfurt, au centre du pays, pour s'opposer à la tenue du congrès de l'AfD, le parti d'extrême droite. Depuis plus de 3 mois, les militants font du porte-à-porte dans les rues de cette ville pour mettre en garde contre la progression de ce parti qui est devenu la première force d'opposition du pays. Le pape Léon XIV en visite à Lampedusa. Le souverain pontife a demandé à l'Europe de répondre à l'appel historique de la crise migratoire alors que l'Union européenne ne cesse de durcir les mesures d'accueil. Et puis c'est le jour J pour le Tour de France. La grande boucle démarre en fin d'après-midi dans les rues de Barcelone avec une course contre la montre par équipe. 184 coureurs sur la ligne de départ, dont Paul Seixas, jeune prodige français de 19 ans. Il va devenir le plus jeune participant à s'élancer sur le Tour de France. Bonne journée à tous.

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0: 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Et puis moi, je vous propose la suite, déjà. Manon Lisa, le petit pêcheur, et puis Mousse aussi, au nom de la rose. Un bon week-end tout le monde, sous le soleil de la région.
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0: CFM avec Savage Garden. Préparez-vous à la première de Fort Boyard ce soir. Avec pas mal de changements, évidemment, c'est Cyril Ferraud qui prend les rênes du programme et qui remplace Olivier Mine. Et puis alors, ce soir, attention, ça démarrera un petit peu plus tôt, à 20h50 sur France 2, pour éviter d'être trop en frontal avec le foot, hein, sur la 6. Donc Fort Boyard qui démarre un petit peu plus tôt à 20h50 pour la première de la saison. Je vous propose de repartir en musique d'ici quelques instants. Les amis, qu'est-ce que j'ai pour vous là dans les prochaines minutes? Je vous proposerai Suzanne avec le champagne et puis Alex Warren aussi et Fever Dream. Et puis là, c'est le plateau télé tout de suite.
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2: Sur votre plateau télé ce soir, le retour du fort, 30 hommes forts et la force de l'océan. Fort Boyard sur France 2, lancement de la nouvelle saison. Cet été, Fort Boyard entre dans une nouvelle ère, des nouvelles règles, l'arrivée d'épreuves et d'aventures collectives, le retour de candidats anonymes, de nouveaux habitants et un nouveau maître du fort en la personne de Cyril Ferraud.
3: Il me fallait quelqu'un pour qui le fort n'a aucun secret. D'ailleurs, notre première rencontre date d'il y a 24 ans parce que cette émission vous faisait rêver, n'est-ce pas? Bienvenue à Fort Boyard, Cyril.
4: Merci, Père Ferraud.
2: Du rugby sur TF1, le championnat des nations Argentine-Écosse, les débuts de cette nouvelle compétition de rugby. Deux groupes d'équipes s'affrontent dans un format nord contre sud sur 6 séries de rencontres, 3 matchs en juillet, puis à nouveau en novembre avant la finale. 12 des plus grandes nations du rugby mondial sont présentes, notamment la France. Ce soir, les Argentins reçoivent les Écossais. Ascenseur pour les abysses sur Arte, documentaire essentiel à l'équilibre climatique mondial. Les grands fonds marins restent pourtant largement méconnus, plongés au cœur des abysses où prospèrent des formes de vie aussi fascinantes que fragiles. Un univers menacé par la pêche industrielle, l'exploitation minière et la course aux matières premières.
5: Pour moi, en tant que zoologue, les calamars géants ont cela d'intéressant qu'ils sont sans doute les plus grands invertébrés de l'océan. La vie des abysses fonctionne au ralenti, ce qui signifie que ce que l'on détruit ne se régénérera que dans 100 ans.
2: Fort Boyard sur France 2, Argentine-Écosse sur TF1 et Ascenseur pour les abysses sur Arte. Très belle soirée, t'es là à tous.

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0: Comme toutes les filles, Esmé sur CFM. Nouvelle vague de chaleur là qui s'installe depuis le printemps, c'est déjà la troisième. Alors elle s'annonce apparemment plus longue que les précédentes, au moins jusqu'au 15 juillet prochain. Bon, pour l'instant, évidemment, les prévisions restent à affiner, notamment sur l'intensité. Mais pour l'heure, pour l'instant, ça reste encore respirable. N'hésitez pas, hein, évidemment, à prendre des nouvelles régulièrement de vos proches les plus sensibles, les amis. Allez, on repart en musique. On repart en musique avec tout le monde. Du son rafraîchissant, si vous restez branchés chez nous avant l'info de 18h, on aura Elena avec Capuche. Et puis Tamim Pala aussi et Dracula sur CFM.
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0: Et allez les Bleus ce soir hein, face au Paraguay, évidemment. On va tenter de leur envoyer plein de bonnes ondes avec Shakira, Die Die. On aura Indila aussi avec Dernière Danse, bon, en espérant que ce ne soit pas leur dernière danse. Et puis là tout de suite, c'est l'info, le flash de 18h présenté par Lynn Baudrier. Bonsoir.
1: Bonsoir à tous. 7 départements placés en vigilance orange pour canicule demain. C'est 5 de plus qu'aujourd'hui. Selon Météo France, le mercure pourrait atteindre 40 degrés sur le pourtour méditerranéen. Lundi, la vague de chaleur devrait s'étendre aux Pyrénées-Atlantiques et remonter jusqu'au Pays de la Loire. Le sud de la France continue de brûler. Un 7e département placé en alerte risque très élevé de feux de forêt. Il s'agit de la Drôme. Plusieurs incendies sont en cours dans les Bouches-du-Rhône ou encore dans le Gard, aux abords de l'A9. Le préfet a fermé l'autoroute à la circulation dans les deux sens, entre Orange et Remoulin. Des milliers de personnes dans les rues de Paris. Un hommage à Liana, un mois, jour pour jour depuis que son corps a été retrouvé dans le Gers. Mais un hommage aussi à toutes les autres victimes de violences sexuelles. Associations et syndicats demandent une loi cadre intégrale allant de la prévention au traitement judiciaire en passant par l'accompagnement des victimes. Des manifestations ont eu lieu dans près de 80 villes en France ce samedi. Le premier cas d'Ebola en France est guéri, annonce de la ministre de la Santé, Stéphanie Rist. Fin juin, un médecin de retour de République démocratique du Congo, actuellement confronté à une épidémie d'Ebola, avait contracté le virus. Ce dernier est hors de danger, il va pouvoir sortir de l'hôpital. Bernard Arnault, le patron de LVMH a été soumis à un redressement fiscal de 22,5 millions d'euros. Décision de la Cour administrative de Paris. Le milliardaire est la première fortune de France. Il peut toujours déposer un recours devant le Conseil d'État. Une deuxième marche blanche demain pour Louis à Narbonne. Celle qui s'est tenue à Carcassonne aujourd'hui a réuni 600 personnes. Cet adolescent de 17 ans a été battu à mort par un groupe de jeunes. 5 suspects ont été mis en examen pour tentative d'assassinat. Et puis l'équipe de France de foot prépare son 8e de finale contre le Paraguay pour la Coupe du Monde. Et Aurélien Tchouaméni sera forfait dans cette rencontre. Le milieu de terrain tricolore a été touché à la cuisse à l'entraînement. Coup d'envoi à 23h. Bonne soirée à tous.

0: Merci FM, on sort dans la région. Jusqu'à demain, rendez-vous au premier festival d'humour de Saint-Lô, le Harakiri, avec des spectacles, un marché humour et terroir, puis des animations en pagaille aussi. Hein. Ça donne peut-être l'eau à la bouche. Ça continue demain dimanche, toute la journée, avec pas mal de surprises. On pourra notamment compter sur le Rock Comedy Club, le before du festival intitulé Bar de Rire. C'est à Saint-Lô, c'est jusqu'à demain. On repart en musique tout de suite. Je vous propose d'ici quelques instants la playlist CFM avec Vita, Ça fait mal, avec également Jake et Carla, La recette. On fait une petite pause et puis on est de retour très très vite dans la région, les amis.
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0: CFM avec Maneskin et Valentine. Allez, dans quelques jours, cette fois, partez à l'aventure avec Vaiana, la légende du bout du monde. Nouvelle déclinaison de cette saga Vaiana, qui est tournée d'ailleurs dans des conditions réelles. Ça sera au cinéma le 8 juillet, c'est-à-dire mercredi prochain. Nouvelle sortie de ciné à voir dans les salles climatisées de la région. Ça va faire du bien, un petit peu de frais devant un bon film. Alors, part en musique tout de suite, les amis, votre playlist CFM qui continue durant tout le week-end. Je vous proposerai dans un instant Vita avec Ça fait mal et puis Julien Lib avec Ota et le titre Dis-moi où. Et puis là, voici votre plateau télé.
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2: Sur votre plateau télé ce soir, le retour du fort, 30 hommes forts et la force de l'océan. Fort Boyard sur France 2, lancement de la nouvelle saison. Cet été, Fort Boyard entre dans une nouvelle ère, des nouvelles règles, l'arrivée d'épreuves et d'aventures collectives, le retour de candidats anonymes, de nouveaux habitants et un nouveau maître du fort en la personne de Cyril Ferraud.
3: Il me fallait quelqu'un pour qui le fort n'a aucun secret. D'ailleurs, notre première rencontre date d'il y a 24 ans parce que cette émission vous faisait rêver, n'est-ce pas? Bienvenue à Fort Boyard, Cyril.
4: Merci, Père Fort.
2: Du rugby sur TF1, le championnat des nations Argentine-Écosse, les débuts de cette nouvelle compétition de rugby. Deux groupes d'équipes s'affrontent dans un format nord contre sud sur 6 séries de rencontres, 3 matchs en juillet, puis à nouveau en novembre avant la finale. 12 des plus grandes nations du rugby mondial sont présentes, notamment la France. Ce soir, les Argentins reçoivent les Écossais. Ascenseur pour les abysses sur Arte, documentaire. Essentiel à l'équilibre climatique mondial, les grands fonds marins restent pourtant largement méconnus. Plongés au cœur des abysses, où prospèrent des formes de vie aussi fascinantes que fragiles. Un univers menacé par la pêche industrielle, l'exploitation minière et la course aux matières premières.
5: Pour moi, en tant que zoologue, les calamars géants ont cela d'intéressant qu'ils sont sans doute les plus grands invertébrés de l'océan. La vie des abysses fonctionne au ralenti, ce qui signifie que ce que l'on détruit ne se régénérera que dans 100 ans.
2: Fort Boyard sur France 2, Argentine-Écosse sur TF1 et Ascenseur pour les abysses sur Arte. Très belle soirée télé à tous.

0: CFM avec Hip Hop Demon Hunters. 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On repart en musique tout de suite pour continuer ce week-end. Je vous proposerai avant 19h le son de Bruno Mars avec Adios Might et puis Freya Sky aussi, Silent Treatment. Un excellent week-end et je vous dis à lundi. Salut.
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1: Bonsoir à tous. 7 départements placés en vigilance orange pour canicule demain. C'est 5 de plus qu'aujourd'hui. Selon Météo France, le mercure pourrait atteindre 40 degrés sur le pourtour méditerranéen. Lundi, la vague de chaleur devrait s'étendre aux Pyrénées-Atlantiques et remonter jusqu'au Pays de la Loire. Le sud de la France continue de brûler. Un 7e département placé en alerte risque très élevé de feux de forêt. Il s'agit de la Drôme. Plusieurs incendies sont en cours dans les Bouches-du-Rhône ou encore dans le Gard, aux abords de l'A9. Le préfet a fermé l'autoroute à la circulation dans les deux sens, entre Orange et Remoulins. Des milliers de personnes dans les rues de Paris, un hommage à Liana, un mois, jour pour jour, depuis que son corps a été retrouvé dans le Gers, mais un hommage aussi à toutes les autres victimes de violences sexuelles. Associations et syndicats demandent une loi cadre intégrale allant de la prévention au traitement judiciaire, en passant par l'accompagnement des victimes. Des manifestations ont eu lieu dans près de 80 villes en France ce samedi. Le premier cas de Ebola en France est guéri, annonce de la ministre de la Santé, Stéphanie Rist. Fin juin, un médecin de retour de République démocratique du Congo, actuellement confronté à une épidémie d'Ebola, avait contracté le virus. Ce dernier est hors de danger, il va pouvoir sortir de l'hôpital. Bernard Arnault, le patron de LVMH, a été soumis à un redressement fiscal de 22,5 millions d'euros. Décision de la Cour administrative de Paris. Le milliardaire est la première fortune de France. Il peut toujours déposer un recours devant le Conseil d'État. Une deuxième marche blanche demain pour Louis à Narbonne. Celle qui s'est tenue à Carcassonne aujourd'hui a réuni 600 personnes. Cet adolescent de 17 ans a été battu à mort par un groupe de jeunes. 5 suspects ont été mis en examen pour tentative d'assassinat. Et puis l'équipe de France de foot prépare son 8e de finale contre le Paraguay pour la Coupe du Monde. Et Aurélien Tchouaméni sera forfait dans cette rencontre. Le milieu de terrain tricolore a été touché à la cuisse à l'entraînement. Coup d'envoi à 23h. Bonne soirée à tous.

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1: Bonsoir à tous. 7 départements placés en vigilance orange pour canicule demain. C'est 5 de plus qu'aujourd'hui. Selon Météo France, le mercure pourrait atteindre 40 degrés sur le pourtour méditerranéen. Lundi, la vague de chaleur devrait s'étendre aux Pyrénées-Atlantiques et remonter jusqu'au Pays de la Loire. Le sud de la France continue de brûler. Un 7e département placé en alerte risque très élevé de feux de forêt. Il s'agit de la Drôme. Plusieurs incendies sont en cours dans les Bouches-du-Rhône ou encore dans le Gard, aux abords de l'A9. Le préfet a fermé l'autoroute à la circulation dans les deux sens, entre Orange et Remoulin. Des milliers de personnes dans les rues de Paris, un hommage à Liana, un mois, jour pour jour, depuis que son corps a été retrouvé dans le Gers. Mais un hommage aussi à toutes les autres victimes de violences sexuelles. Associations et syndicats demandent une loi cadre intégrale allant de la prévention au traitement judiciaire, en passant par l'accompagnement des victimes. Des manifestations ont eu lieu dans près de 80 villes en France ce samedi. Le premier cas d'Ebola en France est guéri, annonce de la ministre de la Santé, Stéphanie Rist. Fin juin, un médecin de retour de République démocratique du Congo, actuellement confronté à une épidémie d'Ebola, avait contracté le virus. Ce dernier est hors de danger, il va pouvoir sortir de l'hôpital. Bernard Arnault, le patron de LVMH, a été soumis à un redressement fiscal de 22,5 millions d'euros. Décision de la Cour administrative de Paris. Le milliardaire est la première fortune de France. Il peut toujours déposer un recours devant le Conseil d'État. Une deuxième marche blanche demain pour Louis à Narbonne. Celle qui s'est tenue à Carcassonne aujourd'hui a réuni 600 personnes. Cet adolescent de 17 ans a été battu à mort par un groupe de jeunes. 5 suspects ont été mis en examen pour tentative d'assassinat. Et puis l'équipe de France de foot prépare son 8e de finale contre le Paraguay pour la Coupe du Monde. Et Aurélien Tchouaméni sera forfait dans cette rencontre. Le milieu de terrain tricolore a été touché à la cuisse à l'entraînement. Coup d'envoi à 23h. Bonne soirée à tous.

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1: Bonsoir à tous. L'équipe de France de football va tenter de décrocher ce soir son ticket pour les quarts de finale du Mondial. Les Français affrontent le Paraguay en 8e. Le match a lieu à Philadelphie où 35 degrés sont attendus, ressenti 42, ainsi qu'un risque d'averse et de forts orages. L'heure du coup d'envoi est donc incertaine. La rencontre doit commencer à 23h. À noter également l'absence d'Aurélien Tchouaméni. Le milieu de terrain a ressenti une gêne à la cuisse lors du dernier entraînement. Il est remplacé par Manu Koné. La chaleur s'accentue sur le sud de la France. 7 départements seront demain en vigilance orange canicule, des Pyrénées-Orientales à la Drôme-Ardèche. Les températures attendues dans ces départements seront comprises entre 35 et 37 degrés et pourront grimper jusqu'à 40 selon Météo France. Une nouvelle vague de chaleur est attendue dans tout le pays la semaine prochaine. Le feu qui s'est déclaré à Rochefort-du-Gard est désormais fixé. Un camion s'est embrasé et les flammes se sont propagées à la végétation. Une quarantaine d'hectares ont brûlé. Dans la Drôme, la préfecture estime qu'il faudra encore plusieurs jours pour venir à bout du feu qui s'est déclaré dans le département. Au moins 115 hectares de forêt ont brûlé dans une zone montagneuse difficile d'accès. Des centaines de personnes ont manifesté dans le Val-d'Oise 10 ans après la mort d'Adama Traoré. Le jeune homme était décédé après son arrestation par les gendarmes. Les manifestants demandent justice pour Adama. La Cour de cassation a confirmé le non-lieu en faveur des gendarmes, mais la famille du jeune homme espère obtenir la condamnation de la France devant la justice européenne. Le retour inquiétant du paludisme à Mayotte, plus de 240 cas recensés depuis le mois de janvier. C'est plus que les années précédentes. L'augmentation des cas dans les pays voisins pourrait expliquer cette hausse. Et puis c'est un dimanche qui s'annonce plutôt calme sur les routes. Tous les voyants seront au vert demain dans le sens des départs, sauf en Auvergne-Rhône-Alpes où ce sera orange. Seule l'Île-de-France est en orange dans le sens des retours. Voilà pour l'actualité. Très bonne soirée à tous, à notre écoute.

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1: Bonsoir à tous. L'équipe de France de football va tenter de décrocher ce soir son ticket pour les quarts de finale du Mondial. Les Français affrontent le Paraguay en 8e. Le match a lieu à Philadelphie où 35 degrés sont attendus, ressenti 42, ainsi qu'un risque d'averses et de forts orages. L'heure du coup d'envoi est donc incertaine. La rencontre doit commencer à 23h. À noter également l'absence d'Aurélien Tchouaméni. Le milieu de terrain a ressenti une gêne à la cuisse lors du dernier entraînement. Il est remplacé par Manu Koné. La chaleur s'accentue sur le sud de la France. 7 départements seront demain en vigilance orange canicule, des Pyrénées-Orientales à la Drôme-Ardèche. Les températures attendues dans ces départements seront comprises entre 35 et 37 degrés et pourront grimper jusqu'à 40 selon Météo France. Une nouvelle vague de chaleur est attendue dans tout le pays la semaine prochaine. Le feu qui s'est déclaré à Rochefort-du-Gard est désormais fixé. Un camion s'est embrasé et les flammes se sont propagées à la végétation. Une quarantaine d'hectares ont brûlé. Dans la Drôme, la préfecture estime qu'il faudra encore plusieurs jours pour venir à bout du feu qui s'est déclaré dans le département. Au moins 115 hectares de forêt ont brûlé dans une zone montagneuse difficile d'accès. Des centaines de personnes ont manifesté dans le Val-d'Oise 10 ans après la mort d'Adama Traoré. Le jeune homme était décédé après son arrestation par les gendarmes. Les manifestants demandent justice pour Adama. La Cour de cassation a confirmé le non-lieu en faveur des gendarmes. Mais la famille du jeune homme espère obtenir la condamnation de la France devant la justice européenne. Le retour inquiétant du paludisme à Mayotte. Plus de 240 cas recensés depuis le mois de janvier. C'est plus que les années précédentes. L'augmentation des cas dans les pays voisins pourrait expliquer cette hausse. Et puis c'est un dimanche qui s'annonce plutôt calme sur les routes. Tous les voyants seront au vert demain dans le sens des départs, sauf en Auvergne-Rhône-Alpes où ce sera orange. Seule l'Île-de-France est en orange dans le sens des retours. Voilà pour l'actualité. Très bonne soirée à tous à notre écoute.

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2: Bonsoir à tous. L'équipe de France de football va tenter de décrocher ce soir son ticket pour les quarts de finale du Mondial. Les Français affrontent le Paraguay en huitième. Le match a lieu à Philadelphie où 35 degrés sont attendus, ressenti 42, ainsi qu'un risque d'averse et de forts orages. L'heure du coup d'envoi est donc incertaine. La rencontre doit commencer à 23h. À noter également l'absence d'Aurélien Tchouaméni. Le milieu de terrain a ressenti une gêne à la cuisse lors du dernier entraînement. Il est remplacé par Manu Koné. La chaleur s'accentue sur le sud de la France. 7 départements seront demain en vigilance orange canicule, des Pyrénées-Orientales à la Drôme-Ardèche. Les températures attendues dans ces départements seront comprises entre 35 et 37 degrés et pourront grimper jusqu'à 40 selon Météo France. Une nouvelle vague de chaleur est attendue dans tout le pays la semaine prochaine. Le feu qui s'est déclaré à Rochefort-du-Gard est désormais fixé. Un camion s'est embrasé et les flammes se sont propagées à la végétation. Une quarantaine d'hectares ont brûlé. Dans la Drôme, la préfecture estime qu'il faudra encore plusieurs jours pour venir à bout du feu qui s'est déclaré dans le département. Au moins 115 hectares de forêt ont brûlé dans une zone montagneuse difficile d'accès. Des centaines de personnes ont manifesté dans le Val d'Oise 10 ans après la mort d'Adama Traoré. Le jeune homme était décédé après son arrestation par les gendarmes. Les manifestants demandent justice pour Adama. La Cour de cassation a confirmé le non-lieu en faveur des gendarmes. Mais la famille du jeune homme espère obtenir la condamnation de la France devant la justice européenne. Le retour inquiétant du paludisme à Mayotte, plus de 240 cas recensés depuis le mois de janvier, c'est plus que les années précédentes. L'augmentation des cas dans les pays voisins pourrait expliquer cette hausse. Et puis c'est un dimanche qui s'annonce plutôt calme sur les routes. Tous les voyants seront au vert demain dans le sens des départs, sauf en Auvergne-Rhône-Alpes où ce sera orange. Seule l'Île-de-France est en orange dans le sens des retours. Voilà pour l'actualité. Très bonne soirée à tous à notre écoute.

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1: Bonsoir à tous. Je garde ma sérénité, c'est ce que déclare Marine Le Pen, alors que la Cour d'appel de Paris dira mardi si elle peut être ou non candidate à la présidentielle. Marine Le Pen affirme que si la justice lui interdit de se présenter, ce sera avec une grande énergie et une grande conviction qu'elle soutiendra Jordan Bardella. Le Rassemblement national organisé dans le Pas-de-Calais, une fête champêtre pour les adhérents du parti. Des manifestations dans 80 villes françaises contre les violences sexuelles, 150 associations appelées à la mobilisation pour un hommage à Liana et pour demander une loi intégrale visant à lutter contre ces violences. Des milliers de personnes ont répondu à l'appel. 7 départements français en vigilance orange canicule ce dimanche, les Pyrénées-Orientales, l'Aude, l'Hérault et le Gard, ainsi que le Vaucluse et la Drôme-Ardèche. Les températures pourraient grimper jusqu'à 40 dans ces départements, selon Météo France. Une nouvelle vague de chaleur est attendue dans tout le pays la semaine prochaine. En Iran, le début des obsèques d'Ali Khamenei, le guide suprême tué dans une attaque israélo-américaine en février. L'événement doit durer 6 jours. Des millions d'Iraniens sont attendus pour les cérémonies dans la capitale Téhéran. Le retour inquiétant du paludisme à Mayotte, plus de 240 cas recensés depuis le mois de janvier. C'est plus que les années précédentes. L'augmentation des cas dans les pays voisins pourrait expliquer cette hausse. C'est un dimanche qui s'annonce plutôt calme sur les routes. Tous les voyants seront au vert demain dans le sens des départs, sauf en Auvergne-Rhône-Alpes où ce sera orange. Seule l'Île-de-France est en orange dans le sens des retours. Et puis on passe au sport, le coup d'envoi du Tour de France. Et Jonas Vingegaard est le premier maillot jaune de cette édition 2026 après la victoire de son équipe lors du chrono par équipe. Filippo Ganna termine deuxième devant Tadej Pogacar. Grosse déception pour Kevin Vauclin, le Français favori de l'épreuve, a été victime d'une crevaison. Au programme ce dimanche, 168 km entre Tarragone et Barcelone. C'est la fin de ce point sur l'actualité. Merci de l'avoir suivi.

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1: Bonsoir à tous. Je garde ma sérénité, c'est ce que déclare Marine Le Pen, alors que la Cour d'appel de Paris dira mardi si elle peut être ou non candidate à la présidentielle. Marine Le Pen affirme que si la justice lui interdit de se présenter, ce sera avec une grande énergie et une grande conviction qu'elle soutiendra Jordan Bardella. Le Rassemblement national organisé dans le Pas-de-Calais, une fête champêtre pour les adhérents du parti. Des manifestations dans 80 villes françaises contre les violences sexuelles, 150 associations appelait à la mobilisation pour un hommage à Liana et pour demander une loi intégrale visant à lutter contre ces violences. Des milliers de personnes ont répondu à l'appel. 7 départements français en vigilance orange et canicule ce dimanche, les Pyrénées-Orientales, l'Aude, l'Hérault et le Gard, ainsi que le Vaucluse et la Drôme-Ardèche. Les températures pourraient grimper jusqu'à 40 dans ces départements, selon Météo France. Une nouvelle vague de chaleur est attendue dans tout le pays la semaine prochaine. En Iran, le début des obsèques d'Ali Khamenei, le guide suprême tué dans une attaque israélo-américaine en février. L'événement doit durer 6 jours. Des millions d'Iraniens sont attendus pour les cérémonies dans la capitale Téhéran. Le retour inquiétant du paludisme à Mayotte, plus de 240 cas recensés depuis le mois de janvier. C'est plus que les années précédentes. L'augmentation des cas dans les pays voisins pourrait expliquer cette hausse. C'est un dimanche qui s'annonce plutôt calme sur les routes. Tous les voyants seront au vert demain dans le sens des départs, sauf en Auvergne-Rhône-Alpes où ce sera orange. Seule l'Île-de-France est en orange dans le sens des retours. Et puis on passe au sport, le coup d'envoi du Tour de France. Et Jonas Vingegaard est le premier maillot jaune de cette édition 2026 après la victoire de son équipe lors du chrono par équipe. Filippo Ganna termine deuxième devant Tadej Pogacar. Grosse déception pour Kevin Vauclin, le Français favori de l'épreuve, a été victime d'une crevaison. Au programme ce dimanche, 168 km entre Tarragone et Barcelone. C'est la fin de ce point sur l'actualité. Merci de l'avoir suivi.

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1: Bonsoir à tous. Je garde ma sérénité, c'est ce que déclare Marine Le Pen, alors que la Cour d'appel de Paris dira mardi si elle peut être ou non candidate à la présidentielle. Marine Le Pen affirme que si la justice lui interdit de se présenter, ce sera avec une grande énergie et une grande conviction qu'elle soutiendra Jordan Bardella. Le Rassemblement national organisé dans le Pas-de-Calais, une fête champêtre pour les adhérents du parti. Des manifestations dans 80 villes françaises contre les violences sexuelles, 150 associations appelait à la mobilisation pour un hommage à Liana et pour demander une loi intégrale visant à lutter contre ces violences. Des milliers de personnes ont répondu à l'appel. 7 départements français en vigilance orange canicule ce dimanche, les Pyrénées-Orientales, l'Aude, l'Hérault et le Gard, ainsi que le Vaucluse et la Drôme-Ardèche. Les températures pourraient grimper jusqu'à 40 dans ces départements, selon Météo France. Une nouvelle vague de chaleur est attendue dans tout le pays la semaine prochaine. En Iran, le début des obsèques d'Ali Khamenei, le guide suprême tué dans une attaque israélo-américaine en février. L'événement doit durer 6 jours. Des millions d'Iraniens sont attendus pour les cérémonies dans la capitale Téhéran. Le retour inquiétant du paludisme à Mayotte, plus de 240 cas recensés depuis le mois de janvier. C'est plus que les années précédentes. L'augmentation des cas dans les pays voisins pourrait expliquer.